0: 下水，向刘老卫出来了，
1: 没子破了，下面的村子就淹了。
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0: 哎呀，庄稼也保住了，
1: 这龙凤是哪？神人呐！